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Merci de nous avoir choisis pour passer ce vendredi soir bien branché à votre radio à Drummondville. Je m'appelle Mathieu Guimond, on passe la soirée ensemble. Je veux saluer Patrick, je veux saluer Marie-Claude qui nous ont texté. Les autres profitent d'une petite fin de semaine de congé. Ouais, ils ont pris le travail, ces deux profs. Ah ben oui, hein? Fallait rentrer cette semaine pour commencer à préparer la rentrée scolaire qui aura lieu la semaine prochaine. Salutations également à tous ces parents qui, en fin de semaine, vont terminer de compléter la liste d'achats scolaires. Ouais, c'est quelque chose que ça prend un petit peu de temps à régler, hein. Vous autres, si tu réglais, est-ce que vous êtes prêts pour la rentrée scolaire de cette semaine? Tiens, faites-nous donc signe via le texto, notre site web. Vous pouvez nous appeler également, nos réseaux sociaux également. On va prendre de vos nouvelles.

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Merci beaucoup d'être là ce vendredi soir, bien branché à votre radio à Drummondville en ce 21 août. C'est pas parce qu'on est vendredi, c'est pas parce que la fin de semaine commence qu'il faut arrêter d'être bien informé. Surtout à la vitesse à laquelle l'actualité évolue vers les temps qui courent, ça pas de bon sens. 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On parlait de rentrée scolaire tantôt. Savez-vous qu'il reste une vingtaine de postes d'enseignants à pourvoir dans la région du centre du Québec? On vous donne les détails sur cette nouvelle sur mondromon.com. Et on parle aussi d'attente à l'hôpital Sainte-Croix de Drummondville, l'attente avant de voir un médecin, en moyenne, là, 5h53. On a eu les chiffres cette semaine et ça a retenu l'attention dans l'actualité. 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

Vendredi 21 août 2026, je m'appelle Mathieu Guimond. C'est un plaisir de passer cette soirée en votre compagnie, bien branché à votre radio à Drummondville. Hey, qu'est-ce qui se passe de bon pour vous en fin de semaine? On va prendre de vos nouvelles ce soir. On veut, faites-nous signe. Il y a une activité que vous aimeriez dont on jase, des trucs

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Merci de nous avoir choisis pour passer ce vendredi soir bien branché à votre radio à Drummondville. Je m'appelle Mathieu Guimond, on passe la soirée ensemble. Je veux saluer Patrick, je veux saluer Marie-Claude qui nous ont texté. Eux autres profitent d'une petite fin de semaine de congé. Ouais, ils ont pris le travail, ces deux profs. Ah ben oui, hein? Fallait rentrer cette semaine pour commencer à préparer la rentrée scolaire qui aura lieu la semaine prochaine. Salutations également à tous ces parents qui, en fin de semaine, vont terminer de compléter la liste d'achats scolaires. Ouais, c'est quelque chose que ça prend un petit peu de temps à régler, hein. Vous autres, si tu réglais, est-ce que vous êtes prêts pour la rentrée scolaire de cette semaine? Tiens, faites-nous un signe via le texto, notre site web. Vous pouvez nous appeler également, nos réseaux sociaux également. On veut prendre de vos nouvelles. Les achats scolaires sont-ils complétés à Drummondville? 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

Merci beaucoup d'être là ce vendredi soir, bien branché à votre radio à Drummondville en ce 21 août. C'est pas parce qu'on est vendredi, c'est pas parce que la fin de semaine commence qu'il faut arrêter d'être bien informé. Surtout à la vitesse à laquelle l'actualité évolue vers les temps qui courent, ça pas de bon sens. 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On parlait de rentrée scolaire tantôt. Savez-vous qu'il reste une vingtaine de postes d'enseignants à pourvoir dans la région du centre du Québec? On vous donne les détails sur cette nouvelle sur mondromon.com. Et on parle aussi d'attente à l'hôpital Sainte-Croix de Drummondville, l'attente avant de voir un médecin, en moyenne, là, 5h53. On a eu des chiffres cette semaine et ça a retenu notre attention dans l'actualité. 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

Vendredi 21 août 2026, je m'appelle Mathieu Guimond. C'est un plaisir de passer cette soirée en votre compagnie, bien branché à votre radio à Drummondville. Hey, qu'est-ce qui se passe de bon pour vous en fin de semaine? On va prendre de vos nouvelles ce soir. On veut, justement, faites-nous signe. Il y a une activité que vous aimeriez, dont on jase, des trucs qui s'en viennent pour vous en fin de semaine. Hey, on prend les nouvelles.

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le samedi 22 août 2026. On commence une nouvelle journée ensemble, un beau week-end ensemble, bien branché à votre radio à Drummondville. Je m'appelle Mathieu Guimond. On passe ce début de journée ensemble jusqu'à 9h avec au menu des propositions d'économie, des propositions de sortie. On va jaser un peu d'actualité aussi, puis ben d'autres affaires à vous proposer. Vous restez là, bien branché à votre radio d'ici 9h. D'ailleurs, pourquoi pas, hein, on

On va avoir de vos nouvelles. Qu'est-ce qui vous occupe en fin de semaine? Qu'est-ce que vous avez comme plan, comme activité? Il y en a beaucoup aux quatre coins de la région de Drummond, les environs. Mais vous autres, qu'est-ce qui va vous occuper? On veut le savoir via nos réseaux sociaux. Vous pouvez nous envoyer un petit message via notre site web. Vous pouvez nous appeler, nous texter, histoire de savoir qu'est-ce qui se passe de bon pour vous à Drummondville en fin de semaine.

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C'est samedi matin, on prend ça relax, bien branché à votre radio à Drummondville. On aime ça de même, puis on a des propositions d'activités à faire pour vous en fin de semaine, avec notamment le hockey qui revient dans l'actualité. Ben oui, quand l'entraînement des Voltigeurs de Drummondville qui est en cours, il y a eu deux matchs pré-saison hier contre les Cataractes de Shawinigan. Ça s'est passé à l'aréna de grand-mère. On s'en vient à Drummondville aujourd'hui pour deux matchs pré-saison qui seront disputés au complexe sportif Girardin de Drummondville. Un à 14h et un à 18h, ce sera contre les Cataractes de Shawinigan. Et ce qui est le fun, c'est que ça vous tente d'assister au match. Premier arrivé, premier servi, accès gratuit, il n'y a pas de billet qui est nécessaire. Vous allez pouvoir voir l'évolution des porte-couleurs des Voltigeurs de Drummondville. Les recrues qui essayent de se tailler une place au sein de l'équipe en vue de la prochaine saison. Alors, un bon rendez-vous. Complexe sportif Girardin, on vous le rappelle, deux fois aujourd'hui, 14h et 18h pour des matchs pré-saison des Voltigeurs contre les Cataractes de Shawinigan.

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Merci de nous avoir choisis pour commencer la journée de ce samedi 22 août en votre compagnie bien branchée à votre radio à Drummondville. Je m'appelle Mathieu Guimond. Dans votre agenda de la fin de semaine, c'est un dernier rendez-vous avec la scène nomade qui s'est promenée durant tout l'été dans les différents parcs de la ville de Drummondville. En tout et partout, là, le bilan qu'on peut faire, c'est une quinzaine de spectacles qui ont été proposés gratuitement dans les différents quartiers. Et demain midi, dernier spectacle à vous proposer sur la scène mobile. Ça va se passer au Boisé de la Marconie sur le boulevard Saint-Joseph de Drummondville. C'est le spectacle de Paruline qui vous sera proposé à compter de midi. En cas de pluie, spectacle qui pourrait être annulé sans préavis. Donc, on vous attend avec toute votre gang ce dimanche midi pour le dernier spectacle sur la scène nomade qui s'est promené un peu partout dans les parcs de Drummondville durant tout l'été avec Paruline demain midi.

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en samedi matin. 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
1: On est le samedi 22 août 2026. On commence une nouvelle journée ensemble, un beau week-end ensemble, bien branché à votre radio à Drummondville. Je m'appelle Mathieu Guimond. On passe ce début de journée ensemble jusqu'à 9h avec au menu des propositions d'économie, des propositions de sortie. On va jaser un peu d'actualité aussi, puis ben d'autres affaires à vous proposer. Vous restez là, bien branché à votre radio d'ici 9h. Pourquoi pas, hein, on va avoir de vos nouvelles. Qu'est-ce qui vous occupe en fin de semaine? Qu'est-ce que vous avez comme plan, comme activité? Il y en a beaucoup aux quatre coins de la région de Drummond, des environs, mais vous autres, qu'est-ce qui va vous occuper? On veut le savoir via nos réseaux sociaux. Vous pouvez nous envoyer un petit message via notre site web. Vous pouvez nous appeler, nous texter, histoire de savoir qu'est-ce qui se passe de bon pour vous à Drummondville en fin de semaine. 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

C'est samedi matin, on prend ça relax, bien branché à votre radio à Drummondville. On aime ça de même, puis on a des propositions d'activités à faire pour vous en fin de semaine, avec notamment le hockey qui revient dans l'actualité. Ben oui, quand l'entraînement des Voltigeurs de Drummondville qui est en cours, il y a eu deux matchs pré-saison hier contre les Cataractes de Shawinigan. Ça s'est passé à l'aréna de Grand-Mère. On s'en vient à Drummondville aujourd'hui pour deux matchs pré-saison qui seront disputés au complexe sportif Girardin de Drummondville. Un à 14h et un à 18h, ce sera contre les Cataractes de Shawinigan. Et ce qui est le fun, c'est que ça vous tente d'assister au match. Premier arrivé, premier servi, accès gratuit, il n'y a pas de billet qui est nécessaire. Vous allez pouvoir voir l'évolution des porte-couleurs des Voltigeurs de Drummondville. Les recrues qui essayent de se tailler une place au sein de l'équipe en vue de la prochaine saison. Alors, un bon rendez-vous. Complexe sportif Girardin, on vous le rappelle, deux fois aujourd'hui, 14h et 18h pour des matchs pré-saison des Voltigeurs contre les Cataractes de Shawinigan.

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2: Bienvenue dans le Hit 15, notre rendez-vous du début du week-end en ce samedi. Mon nom est Chuck, c'est un immense plaisir, un honneur d'être là avec les 15 plus grosses chansons partout au Québec. Tout ça dans une heure, c'est complètement malade ce show-là. Homebreaker, 12e place, ça s'en vient de Somber. On aura aussi en 13 à Philippines et Mentir. Urban, c'est là que ça se passe. Enfin aujourd'hui, Yellow Card au Vance World Tour et on va se préparer pour ce show-là avec Bedroom Posters accompagné de Good Charlotte et en plus, comme si c'était pas assez, c'est Travis Barker de Blink-182 qui drum sur la chanson et qui produit Bedroom Posters qui s'en vient à 14e place. En 15e position, est-ce qu'elle se dirige tranquillement vers la sortie parce qu'elle se retrouve en 15e place cette semaine? Possiblement, Young Blood et Zombies sur le meilleur de la musique.

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En 9e position avec Emmêlé dans ses cheveux. Encore une fois, toute une chanson, c'est tellement bien écrit. Et c'est là dans les prochaines minutes. On aura aussi Air de Chris Stapleton et Mumford & Sons qui étaient tête d'affiche la semaine dernière au Festival Lasso. Tout un show qu'ils nous ont donné. Et pour l'instant, c'est un band qui roule sa bosse maintenant depuis 25 ans. Ils ont toujours été là dans le portrait du rock. Shinedown, qui a joué pas mal dans la dernière année avec 365. Moi, j'ai toujours adoré Second Chance. Aussi, la reprise qu'ils ont fait de Simple Man de Lynyrd Skynyrd, c'est incroyable. Cette reprise-là, tu peux pas rester insensible en écoutant ça. Bref, ça fait longtemps qu'ils sont dans le paysage du rock and roll et là, ils sont là, dans le Hit 15, avec leur nouvelle qui s'appelle Young Again, sur le meilleur de la musique à haut.

0: Cameron Whitcomb, qui était du Festival Lasso la semaine dernière, il a donné tout un show, s'est fait connaître, lui, avec la 20e saison d'American Idol, malgré que c'est un Canadien, il a fait sa place dans le show, lui qui vient de la Colombie-Britannique. Il l'écoutait quand il était jeune du rap, ça c'est étrange quand même, il écoutait du gros Eminem. Un moment donné, son frère lui fait découvrir Johnny Cash, et là, le virage se fait, il se tourne vers le country, le folk, et on regrette pas son choix parce que il fait de la méchante bonne musique, on l'a connu sur les réseaux sociaux avec des chansons qui s'appellent Options, Quater, Medusa. Et là, maintenant, c'est Kingdom of Fear, ça s'en vient en 7e place du Hit 15. Et en 8e position, Shabuzi s'en vient, lui qui connaît la formule pour faire une bonne tune New Country de party. C'est le cas de Cowgirl, c'est là dans les prochaines minutes.
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Gilles Prette, la plus grosse chanson francophone cette semaine. Le bon choix, c'est en 5e place du 15 cette semaine. Et l'ascension est fulgurante pour Almost Monday dans le Hit 15. C'est incroyable. La semaine dernière, à sa première semaine, entrée directement en 10e.

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1: Le jeune phénomène Somber s'en vient dans les prochaines minutes. Lui qui a donné tout un show à Oshiaga cette année. Puis pour ceux qui l'ont manqué, ben peut-être vous avez la chance de le rattraper au Festival Phono en septembre à Québec. Il s'en vient. My Body Isn't Ready. C'est là prochainement dans le Hit 15. Et pour l'instant, on a notre gars d'Ottawa, amoureux du Québec, Talk, Time Machine sur le meilleur de la musique à haut.

composition du 15 pourraient être au final nos deux plus grosses tonnes de l'été 2026. Je pose la question, est-ce qu'il y a des chances? Le nouveau phénomène, le Self-Aware Temper City, c'est toujours numéro 1. Un band qui vient de Los Angeles, qui n'avait pas sorti de musique officiellement. Et c'est avec leur premier single qui a autant de succès. C'est vraiment incroyable comme histoire, celle de Temper City. Et tiens, même pas là, lui, ça fait longtemps qu'il sort de la musique. Et là, je pense qu'il a la reconnaissance qu'il mérite avec tout le talent qu'il a. C'est Dracula Tame, Impala sur le meilleur de la musique à haut.

0: C'était notre grand numéro 1 de cette édition du 22 août 2026 du Hit 15 Temper City et Self Aware. On continue la grosse musique dans les prochaines minutes avec un band qui était en prestation hier au Vans Warped Tour. Sublime s'en vient avec Santeria.
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3: Bienvenue sur le meilleur de la musique, édition week-end. Mon nom est Chuck et on est ensemble jusqu'à 16h en ce samedi d'été. La rentrée qui approche en plus. C'est fou comment cet été-là a passé vite avec de la grosse radio que j'ai eu la chance de faire cet été, vraiment. On poursuit ça aujourd'hui avec une toune qui... Oh, ça me rappelle des drôles de souvenirs. American Pie 2, ça fêtait son 25e anniversaire cette année et plus précisément dans la dernière semaine. Puis la fameuse scène dans le film où il y a Smooth Criminal qui joue d'Alien in Farm. La toune est vraiment bonne. Mais la scène est assez marquante aussi, si tu vois ce que je veux dire. On a aussi dans les prochaines minutes Coedzell pour un peu de New Country High Road, c'est là. Et Sublime était en show hier au Vance Warped Tour avec le nouvel album qui est sorti en juin avec le fils du défunt chanteur. J'ai vraiment capoté sur l'album. Ça m'a fait revisiter les vieilles tunes de Sublime. Ça a l'air que c'était tout un show hier. Et ils sont là pour commencer le meilleur de la musique week-end avec Santeria sur le meilleur de la musique à haut.

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À venir, Warning the Green Day. On a aussi Fever Dream, le dernier hit d'Alex Warren. Et pour l'instant, Best Day of My Life. Je vous souhaite le plus beau jour de votre vie avec American Otters sur le meilleur de la musique.

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1: High Hopes, Panique à la Disco, ça s'en vient à haut. Si t'as un tournoi de n'importe quoi, de balle molle, game de soccer, un tournoi de poche, peu importe, ça va vraiment te crinquer. Et on a une toune qui a fêté son 25e anniversaire cette année. En fait, c'est tout l'album au complet, All Killer No Filler, Sum 41, sorti en 2001, qui fête son 25e anniversaire. Et c'est sorti en single en septembre 2001. Donc, bientôt un 25e anniversaire de sortie pour Into Deep de Sum 41. Ça s'en vient.
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Dans les prochaines minutes, Champagne, Supernova de Oasis, ça s'en vient. Non, mais quelle chanson, c'est incroyable. Chaque fois que j'entends ça à la radio, ça me fait capoter. Benson Boone s'en vient avec Sorry, I'm Here for Someone Else. Et une chanteuse qui est venue au Québec pour le Festival d'été de Québec cet été, Gwen Stefani et sa gang de No Doubt. C'est là, dans les prochaines minutes.

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1: Une des prochaines chansons, c'est un jeu de répétition. Philippe Philippe, c'est Gone, Gone, Gone. Ça s'en vient. Le temps d'écouter un band à ne pas sous-estimer, Quiet Riot, qui ont fait deux shows au Québec cet été. Un à Québec, puis un autre à Rouyn-Noranda. Et faut pas sous-estimer ce band-là, parce que récemment, j'étais dans un événement, il y avait un band de reprise. Ils font toutes sortes de tunes rock, avec des classiques. Puis il y a une dame d'un certain âge, là, on va dire... je sais pas, moi, une soixantaine d'années, elle m'a dit « S'il joue du Quiet Riot, le Command Field of Noise, c'est vraiment ma toune. S'il joue ça, je m'en faire du mosh pit. » Puis, comme de fait, le Ben a joué Command Field of Noise et la dame est allée faire du mosh pit. Je capotais. Hey, vraiment, ça ravive des passions. Quiet Riot, ça s'en vient dans les prochaines minutes.
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Noah Kahan, The Great Divide, qu'on vient d'entendre à Oh, mon nom est Chuck, je t'accompagne sur le meilleur de la musique week-end, avec The Offspring qui s'en vient, Pretty Fly for a White Guy. Ben Offspring qui a donné tout un show un peu partout au Québec cet été, et on a aussi le Vance Warped Tour en fin de semaine, et le prochain Ben va jouer aujourd'hui au festival. Si jamais tes voix en live, tu passeras à moi, parce que c'est un Ben que je voulais vraiment beaucoup voir, et je les ai heureusement dans le show avec The Middles et Jimmy Eat World.

0: Luke Armstrong avec Back in the Saddle et on va s'offrir un hit des Foo Fighters qui a 30 ans, sorti en mars 96. Ça a connu un succès retentissant avec un succès pas juste dans les stations rock mais aussi dans les stations pop. Ouais, ça a vraiment été un crossover comme on dit et c'est vraiment une grosse tune. Quatrième single des Foo Fighters, extrait de leur premier album éponyme. C'est Big Me qui s'en vient.
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Maison festif avec Outkast et Aya et Wake Up d'Imagine Dragons. The party va pogner. Le temps d'y aller un peu dans les ténèbres et le rock gothique avec Evanescence et Afterlife.

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1: Weezer vient finalement de sortir son nouvel album. C'est sorti hier, premier album complet depuis 2021. Il y a 5 ans, c'était Van Weezer qui était sorti. Par la suite, on avait sorti la série Season, des mini-albums qui décrivaient un peu toutes les saisons dans l'année. Et là, Weezer est de retour avec son 20e album en carrière. Oui, le 20e. Et là, on donne tout le temps de couleurs aux albums et on n'est pas à moitié pour le 20e. C'est le Gold Album. Plusieurs singles qui étaient sortis. Et moi, j'ai un coup de cœur là-dedans. The Show Must Go On. Weezer qui est excellent pour faire du Weezer, là. Ah, je trouvais qu'elle a punché celle-là. Et on a une plus relax qui s'en vient. En plus, c'est l'été. C'est The Circumstance Island and the Sun. S'en vient dans les prochaines minutes sur le meilleur de la musique week-end à
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Les Killers s'en viennent avec une toune qui est un killer. C'est Mr. Brightside. Ça n'a pas de sens comment c'est bon, ça. Et quand ça joue dans les stades, tout le monde la gueule par cœur. C'est vraiment incroyable. Et pour l'instant, le dernier hit de Chabouzi, celle-là aussi est incroyable. C'est Cowgirl. Ah, oh!

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1: Train s'en vient dans les prochaines minutes avec Drive By, une chanson sortie en 2012 qui a atteint la 10e place du Billboard Hot 100. Une chanson qui a été écrite par Pat Monahan, le chanteur, avec un duo d'auteurs-compositeurs norvégiens. Là, faut dire que ça s'entend pas dans la chanson. Il y a pas des airs vikings au travers. Mais c'est la même équipe qui avait aussi écrit Ace of Sister, le gros hit de Train en 2009. Et ça a joué un peu partout. Et ça a été même parodié par Elmo dans Sesame Street. Ça doit être tout un honneur dans une carrière musicale. Ça s'en vient, Train, dans les prochaines minutes en haut.

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2: Merci d'avoir choisi Oh, mon nom est Chuck. Je t'accompagne jusqu'à 16h sur le meilleur de la musique édition week-end. Et j'ai la chance d'avoir deux de mes bands préférés qui sont in Milky Chance et The Lumineers qui seront là dans les prochaines minutes. Et pour l'instant, grosse collaboration, un demi coup de cœur de l'année 2026. Je suis vraiment gâté pour ce qui est de Here, de Mumford & Sons et Chris Stapleton sur le meilleur de la musique à Oh.
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1: À venir, on a une des chansons de l'été et notre numéro 1 du 8-15 en ce moment, Self Aware Temper CD s'en vient. Et un band canadien, Terry of a Deadman, qui a réussi à mélanger les styles country, rock, même des parties rappées. C'est vraiment bon de réussir à mélanger tous les styles comme ça et de bien le faire vraiment. Chapeau de cowboy parce que la toune est aux airs country. Et en plus, on dénonce un phénomène dans cette chanson-là. Donc, faire une chanson qui est vraiment entraînante sur un sujet sérieux, ça aussi, c'est un tour de force. RX Medicaid, ça s'en vient sur le meilleur de la musique à haut.
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Sur le meilleur de la musique week-end, il y aura de la tendresse avec Lose Control de Teddy Swims et Uba Stang de Reason. Le temps d'entendre les Black Rose et Hard to Handle sur le meilleur de la musique à haut.

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2: Miles Smith s'en vient stargazing dans les prochaines minutes à haut. On aura aussi du grunge de deux endroits différents. Seattle, bien sûr, la capitale, le berceau du grunge, avec Nirvana, About a Girl. Et San Diego, avec un band qui est originaire du sud de la Californie. Quand on pense à San Diego, on pense surtout, en tout cas dans mon cas, à du pop-punk, avec Blink-182 qui vient de là. Récemment aussi, on a Almost Monday qui vient de là. Eux autres, c'est un peu plus dansant, un peu plus groovy. Ben, il y a un band grunge qui vient de San Diego. Est-ce que t'as deviné? C'est Stone Temple Pilots qui s'en vient. Enter State Love Song.
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venir le groupe irlandais U2 et Elevation. Le temps d'entendre un des plus gros hits en carrière de Coldplay, Adventure of a Lifetime. Je vais te souhaiter un bon week-end, un bon samedi. Merci.

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1: J'en parle beaucoup, mais c'est dans les gros retours en 2026 et ça a marqué ma génération, cette tournée-là, le Vans Warped Tour. Là, évidemment que avec tous mes amis qui sont là, mes réseaux sociaux sont vraiment inondés de gens qui sont au festival et de retour au Québec après 12 ans d'absence. Dernière fois, ça remonte en 2014. Hey, ça commence à faire longtemps et il y a comme un genre de résurrection là, du pop-punk et du punk-rock. On voit l'engouement et Montréal a toujours été dans les grosses dates de la tournée. Et c'est pour ça que c'est une des villes choisies parce que c'est pas des grosses tournées comme dans le temps, là, de, je sais pas, moins une trentaine de villes. On en a sélectionné quelques-unes et c'est le fun. Montréal en fait partie et il y a un groupe québécois qui est à l'honneur de la programmation aujourd'hui. C'est Simple Plan qui s'en vient avec Welcome to My Life.
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Parmi les chansons de l'été 2026, le country a pris encore beaucoup de place. C'est maintenant le cas depuis des années. Et on peut dire que le country est un raz de marée, mais malgré tout, au travers de ça, il y a d'autres bands, d'autres artistes qui ont réussi à se démarquer avec d'autres styles musicaux. C'est le cas de Tampere City avec Self Aware, un rock alternatif un peu plus à la Cage the Elephant. Et c'est le cas aussi de Tame Impala. Ça, c'est bien intéressant parce que c'est de la pop alternative. En même temps, ça peut jouer partout, sur des terrasses, dans un party piscine. Et c'est la chanson qu'on a, Dracula Tame Impala, sur le meilleur de la musique. Oh, bon week-end!

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À venir sur le meilleur de la musique week-end, on a Sublime qui est là, le band qui était en prestation au Vance Warped Tour hier. Toute une prestation en plus, c'est vraiment émotif. C'est le fils du défunt chanteur qui a pris le relais au chant. Ils ont sorti un nouvel album en juin, c'est vraiment très bon. Vous êtes chanceux si vous avez eu la chance d'y aller. On a Cameron Whitcomb aussi, lui était du côté de l'Asso. Il a donné tout un show, c'est une bête de scène ce gars-là. A pas l'air arrêtable. Kingdom of Fear, c'est là. Et du prochain band, il est dû pour venir nous voir au Québec. La dernière fois, ça fait pas si longtemps. C'était en 2024 en tête d'affiche du Festival d'été de Québec. Mais je pense qu'il pourrait venir à chaque année Québec, Montréal, puis un peu partout au Québec, puis il remplirait partout. Nickelback, Photograph, ça s'en vient en haut.

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Une vraie chanson d'été, ça, Sublime, What I Got. On a maintenant une chanson qui va nous donner un moment de détente. Here Without You, Trudeau's Down. À O.

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1: À surveiller dans le monde du sport ce soir, le CF Montréal qui est en action contre le Galaxy de LA. C'est à 19h30, un match qui est vraiment prenable pour le CF Montréal parce que LA Galaxy, saison très ordinaire. C'est le cas aussi du CF Montréal qui a 5 victoires, 5 défaites et 10 nuls. Donc ça risque d'être un bon match, en plus avec Sanchez qui est en renfort, qui devrait jouer ce soir. Ça risque d'être un bon match. On regarde aussi les matchs préparatoires dans la NFL, ça se poursuit ce soir. Même en fait, toute la journée aujourd'hui, ça a été ça. Et ce soir, on surveille les Bears contre les Bengals, les Eagles contre les Patriots. À 19h, à 19h30, les Chiefs contre les Buccaneers. Et finalement, en fin de soirée, 10h, les Cowboys de Dallas contre les Cards de l'Arizona. On a une tonne de sport, justement, une vraie tonne de stade. Lonely Boy, ça s'en vient, le Black Keys.
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C'est tout pour moi aujourd'hui. On se retrouve demain 10h pour le meilleur de la musique week-end. Tout de suite après les grands bisous édition week-end. Manque surtout pas ça demain. Pour l'instant, c'est le party haut qui s'en vient et que ça va être bon. Et parlant de faire le party, la prochaine chanson, selon Billboard, fait partie des 10 plus grosses chansons de l'été 2009. On se quitte avec Kings of Leon et You Somebody. Mon nom est Chuck. Je te souhaite un bon week-end et un excellent samedi. Goodbye.

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4: Bienvenue dans votre Partéo édition du samedi 22 août. Olivier Poitras avec vous jusqu'à 19h. Un gros merci d'être là, branché sur les ondes d'Euro, peu importe vous êtes de où. Vous êtes peut-être aussi, peut-être à la maison, vous êtes sur la route, vous êtes au chalet. Merci d'être branché chez nous. Dans les prochaines, il y aura la musique des New Radicals, ça s'en vient. Green Day avec One Eyed Bastard, Good Charlotte également avec I Just Wanna Live. Il y aura Pearl Jam avec Alive. Et on part ça avec Corner Shop et Brimful of Vacha à Haut.

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Un gars du nom de Greg Alexander, qui a eu beaucoup de succès dans les années 90, aujourd'hui surtout connu comme étant derrière les artistes à l'écriture des chansons, surtout comme producteur. En 1998, a connu beaucoup de succès, oui, avec New Radicals. Voici You Get What You Give au

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1: L'un des albums les plus vendus de la décennie 90 a été vendu à la toute fin de la décennie en 1999 et aussi beaucoup au tout début de l'année 2000. C'est l'album Enema of the States de Blink-182 qui a vraiment placé le groupe sur la map, entre autres avec All the Small Things que tout le monde connaît, mais aussi celle-ci où les gars défilent nus dans le vidéoclip. Voici What's My Age Again au retour.
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On les a vus au Québec au courant des dernières semaines, entre autres du côté de Drummondville pour le Festival de la Poutine et du côté de Saint-Jean-sur-Richelieu pour le Festival des Montgolfières. Encore bien en forme, The Offspring, voici Come On and Play à O. You gotta keep them separated.

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1: Il y a le calendrier recrues qui va s'avancer bientôt dans la Ligue nationale de hockey. Évidemment, on a bien hâte de voir les jeunes du Canadien de Montréal et voir des gars comme Michael Hage. Est-ce qu'il pourra venir rejoindre l'équipe à la fin de la prochaine saison quand sa saison va se terminer à l'université? C'est possible. Et aussi, du côté du Canadien, on se demande, est-ce qu'il y en a un jeune qui pourrait prendre une place dans l'alignement? On pense surtout à David Reinbacher. Aura-t-il une place à suivre? Song 2 Blur, ça s'en vient. Oh!

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2: Ouais, et on prend ça de plus belle dans le party. Oh, un gros merci si vous venez de vous joindre à nous. Sinon, salutations à ceux et celles qui sont là depuis le début, qui restent avec nous et qui profitent de ces plus gros classiques du rock des années 70 à aujourd'hui. D'ailleurs, pour vous donner une petite idée de ce qui s'en vient dans les prochaines, il y aura du Pat Benatar, Hit Me With Your Best Shot, ça s'en vient, Garbage également. Il y aura du Shinedown, Manskin, Panic At The Disco, ça s'en vient. Et on va partir là avec un band britannique qui a vécu la guerre avec Oasis dans les années 90. Voici Blur et Song 2, l'un des hymnes les plus connus de la décennie 90. Et bien sûr, des amateurs de sport. La toune par excellence des stades. Et c'est avec ça qu'on part l'heure. Je vous souhaite un excellent samedi. À haut! Wee-hoo!

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1: Pas grand chose à se mettre sous la dent pour U2 hein, depuis les dernières années, quoique il y a une rumeur qui court comme quoi le band pourrait partir en tournée au courant de l'année 2027 et s'arrêter en Amérique du Nord. Ils vont s'arrêter au Québec, je sais pas. Il y a beaucoup de bandes d'ailleurs qui boudent le Québec au courant des dernières années. Ils vont plutôt s'arrêter du côté de Toronto. Ce sera à suivre pour U2 qui s'amène dans les prochaines minutes avec Vertigo. Restez là.
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Le party haut qui se poursuit jusqu'à 19h. Dans les prochaines minutes, on aura entre autres la musique des Boys avec Éric Lapointe, ça s'en vient. Linkin Park, Breaking the Habit, et tout de suite, les Red Hot Chili Peppers avec Give It Away!

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1: Une histoire qui me fascine, et c'est pas la première fois que j'en parle, mais je suis tombé sur un article sur AC/DC au courant des derniers jours qui parlait justement du décès de Bon Scott et de la transition qui s'est faite vers Brian Johnson en 1980. À quel point les gars étaient pas convaincus de ce qu'allait être la suite pour AC/DC. Pourtant, ça a été toute une suite avec l'album Back in Black, qui a été le premier avec Brian Johnson. Et c'est sur cet album qu'on retrouve You Shook Me All Night Long. Ça s'en vient.
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2: Ben, ce sera la fin des grands bazous. La semaine dernière, ce sera votre ultime chance de passer vos heures de lunch avec Richard Zetsiwa, qui sera d'ailleurs avec vous également demain matin à compter de 9h. Mais Richard restera avec vous tous les week-ends. Ouais, ça, ce sera la bonne nouvelle. Et c'est pas parce que les grands bazous n'existeront plus qu'on n'a pas de tout une grand bazou. Non, Def Leppard, ça s'en vient dans les prochaines. Rock of Ages, au retour.
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J'ai toujours dit que cette chanson-là était l'hymne parfait pour débuter un week-end et pour poursuivre un samedi aussi scellé. Ça a été l'un des plus gros hits de Loverboy en 1982. C'est Working for the Weekend à Oak.

Toujours un immense plaisir de passer mes samedis en votre compagnie. Manquez pas demain matin 9h, les grands blazos avec Richard Zetsiwa qui sera suivi de Chuck Noël pour votre dimanche. On se retrouve la semaine prochaine. Je vous souhaite une excellente fin de soirée sur nos ondes. Salut!

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Dans les différents trucs à mettre à votre agenda en fin de semaine à Drummondville, il y a une dernière chance de pouvoir profiter de spectacles gratuits avec la scène nomade qui s'est promenée un petit peu partout dans les parcs de Drummondville durant tout l'été. Ben là, c'est la dernière édition qui vous est proposée. C'est demain midi, le spectacle de Paruline qui vous sera proposé au Boisé de la Marconie. Ça, c'est au 3745 boulevard Saint-Joseph. En tout et partout durant l'été, c'est une quinzaine de spectacles que vous aurez à voir tout à fait gratuitement aux quatre coins de la ville de Drummondville dans les différents parcs. Alors, on vous rappelle demain, Paruline au Boisé de la Marconie. C'est à partir de midi. Alors, un beau spectacle gratuit pour toute la famille.

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